0: Cerimonial na Copa. É só golaço.
1: Mes chers amis, rejoignez-moi dans le monde.